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1: Une âme, chante Mathieu Chédid, alias M, en concert avec l'Afropop Orchestra et avec des chanteuses, chanteurs et instrumentistes maliens d'exception, parmi lesquels celui qu'on appelait le roi de la kora, Toumani Diabaté, mort à Bamako le 19 juillet 2024 des suites d'une maladie à l'âge de 58 ans. L'homme, issu d'une dynastie de joueurs de kora, dont il représentait la 71e génération, était considéré comme un trésor national dans son pays. Toumani Diabaté avait réussi à garder les traditions intactes tout en les modernisant. Il offrait son art merveilleux aux quatre coins du monde et collaborait souvent avec des artistes occidentaux, entre autres. On l'écoute ici en compagnie des Paulistanos, Arnaldo Antunes et Edgar Scandura, et ensuite aux côtés de son compatriote qui a dû se faire une joie de l'accueillir au paradis, Ali Farka Touré.

Caramo, troisième plage de l'album Afrocubisme, enregistré en 2010, qui met en place une véritable rencontre musicale entre les cultures cubaines et maliennes. Ce genre de mixité plaisait énormément au regretté Toumani Diabaté, dont on pouvait profiter ici de la dextérité à la cora, son instrument. À ses côtés, plusieurs instrumentistes cubains qui firent partie de l'aventure Buena Vista Social Club en 1997. Juste avant ce morceau, nous l'écoutions sur l'album du World Cora Trio, sorti en 2015, Un poisson dans le désert, sur lequel il fut invité pour cette seule plage titrée Enjarabi, terme qui en Afrique de l'Ouest évoque les liens d'amour ou d'amitié profonde entre les individus, liens basés sur une admiration réciproque.

quatre fois Toumani Diabaté, successivement le titre Kabamansa sur l'album Kasi Kasé de l'artiste Kassé Madi Diabaté, sorti en 2002, titre que l'on peut traduire par « Le roi Kaba » et qui parle de respect, de leadership, de sagesse, valeurs caractéristiques des griots. Ensuite, le titre « Nete Kaita »,« Je t'aime, ne pleure pas » de l'album « Songhai », paru en 1988 et qui réunissait une belle fusion entre le flamenco du groupe espagnol Ketama et la musique malienne par le truchement de la harpe de Toumani Diabaté. Puis Toumani, à la tête du Symmetric Orchestra, nous interprétait sa chanson Tafanyang sur l'indispensable album Boulevard de l'Indépendance, sorti en 2006 et remarqué pour sa grande modernité. Enfin, à l'instant, la harpe africaine était plus que jamais mise en avant dans le très beau titre Marielle, tiré de l'album de 1995, Jelika, terme qui en langue mandingue signifie tout simplement griot. Au balafon, c'était le grand Keletigui Diabaté. À suivre le titre Korobali, soit la danse de la Kora, extrait de l'album de 1999, New Ancient Strings, qui contient 8 duos de Kora, lesquels sont joués par Toumani Diabaté et son comparse Balaké Sissoko.

Andorra, avec le bluesman américain Taj Mahal, ou bien encore avec l'Orchestre Symphonique de Londres, avec lequel il enregistra un album en 2008, paru seulement en 2021, intitulé « Korolen », terme qui signifie « ancestral » en langue mandingue, reflétant la fusion entre les traditions musicales anciennes de l'Afrique de l'Ouest et la musique classique orchestrale. Le morceau que nous écoutions était la première plage de cet album, « Einamadi Town ». Parmi les belles rencontres musicales de Toumani Diabaté, il y a eu celle avec le tromboniste et compositeur de jazz américain Raswell Rudd. Ça a donné l'album Mali Cool en 2002. On écoute Johanna.

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1: Nous retrouvions ici Toumani Diabaté, notre merveilleux Djeli, aux côtés des Paulistanos Arnaldo Antunes et Edgard Scandura sur leur album en commun paru en 2011, A Curva da Cintura, le galbe de la taille, avec le morceau Coração de Mãe, cœur de mère. Auparavant, nous l'écoutions sur son album co-réalisé avec le musicien de blues américain Taj Mahal en 1999, Kulanjan, explorant les racines communes du blues américain et de la musique malienne. Le titre Kulanjan que nous écoutions et qui donne son titre à l'album évoque des thèmes de beauté, de grâce et de noblesse. Des qualificatifs qui collent parfaitement à la peau du merveilleux être humain et musicien hors pair, mort trop tôt à l'âge de 58 ans, qu'était Toumani Diabaté. Voici un dernier morceau lui étant consacré, tiré de l'album solo de Toumani Diabaté, sorti en 2008, The Mandé Variations, soit 8 plages, qui sont autant de variations autour du Mandé, cette région historique d'Afrique de l'Ouest, qui est le berceau de la culture mandingue et de la musique griotique. Nous écoutons le morceau Counting Sissoko, qui n'est autre que le nom du joueur de cora sénégalais mort à l'âge de 38 ans en 2003 et auquel Toumani Diabaté rend hommage ici, déplorant sa mort précoce. Prémonitoire.

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1: Diallo, titre en langue peule du premier album de Vieux Farka Touré en 2006, qui ici était aux guitares électriques et acoustiques, chantait et tenait également la calabache pour la percussion, en compagnie de son père, Ali Farka Touré, qui tenait le lead avec sa guitare. À leur côté, Bassekou Kouyaté Ongoni pour renforcer la mélodie et Eric Herman au shaker pour compléter la percu. À noter que ce fut un des derniers enregistrements d'Ali Farka Touré, mort le 7 mars 2006. À présent, direction le Grand Congo, soit la République démocratique du Congo, anciennement République du Zaïre, avec le grand maître Franco, soit François Luambo Makiadi de son vrai nom, et son tout-puissant OK Jazz, fondé à l'époque du Congo belge en 1956, qui chante Ekaba Kaba sur ce vinyle de 1987.

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Ekaba Kaba, Yo Moko Okabeli Nga Yeho, par le grand maître Franco et son tout-puissant toquet jazz en 1987, deux ans avant la mort de François Luambo Merkiadi, ce qui a entraîné dans la foulée, tout simplement, la disparition de cet ensemble, fondé en 1956, quatre ans avant l'indépendance, et qui souvent maria des influences cubaines à ses origines africaines. Pas de jaloux, à présent la République du Congo, soit le Petit Congo ou Congo-Brazzaville, avec le groupe des Mamans du Congo, sa chanteuse et compositrice Gladys Samba, sur l'album Yam Isolé de 2023, dont nous écoutons le titre « Consolation ».

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à la suite des Mamans du Congo avec Gladys Samba, nous sommes restés au Congo-Brazzaville avec Antoine Mundanda qui nous interprétait son titre Kessé Kessé avec son groupe Likembe Géant. Mundanda est connu pour avoir incorporé le Likembe, instrument de musique traditionnelle, dans la musique moderne. Le Likembe étant un lamellophone portant divers noms en fonction des régions et ethnies. En République démocratique du Congo, il porte parmi ses nombreux noms celui de Sanza, titre que l'ethnomusicologue Christian Poré avait

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Je ne te désire pas, et je dis que je ne te désire pas. Et pendant la nuit, je rêve de toi. Si je considère qu'un jour je vais mourir, dans le désespoir que j'ai de ne plus te voir, j'étends mon châle sur le sol. J'étends mon châle et je m'endors doucement. Si j'avais su qu'en mourant, tu aurais pleuré pour moi, pour une larme, pour une seule larme de toi, avec quelle joie je me serais laissé tuer. Les paroles du fado Lágrima, larme, que chantait autrefois Amalia Rodrigues, ici interprétée par Mícia, ne peuvent qu'amener des larmes à tout Portugais qui se respecte. La mort de la chanteuse le 27 juillet 2024 représentant une grande perte pour le monde du fado et pour tout un pays. Le châle est très important dans le contexte du fado. Il représente la saudade, cette forme de nostalgie exclusivement portugaise. En s'endormant doucement, après avoir étendu son châle sur le sol, la chanteuse exprime en quelque sorte la paix retrouvée dans l'acceptation de son sort, malgré la douleur et le désespoir de l'amour perdu.

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0: On peut considérer Missia comme celle qui modernisa le fado. Son album de 1991, le premier d'une longue série, est titré sobrement Missia, est considéré comme le point de départ du fado nuovo, le nouveau fado. Elle a beaucoup dérangé tant les progressistes que les conservateurs dans son propre pays, puis a conquis le monde pour être enfin pleinement reconnue à sa juste valeur chez elle. Parmi ses nombreux apports, outre le fait de demander des textes à des poètes contemporains en parallèle du répertoire classique du fado, elle a très souvent chanté ce dernier en se faisant accompagner de divers instruments comme l'accordéon, le quatuor à cordes ou le piano, en lieu et place de la traditionnelle guitare portugaise comme nous venons de le constater.
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0: Portuane de naissance, Missia avait un côté aristocratique, héritage de son père, issu de la haute bourgeoisie portugaise, et elle avait un côté bohème qui lui venait de sa mère, danseuse classique et danseuse de flamenco catalane. Elle tenait aussi beaucoup de sa grand-mère, ancienne chanteuse de musicals et de cabaret burlesque, laquelle l'éleva à la suite du divorce de ses parents, lorsqu'elle avait 4 ans.

Verts anos, vertes années, le célèbre thème de Carlos Paredes, un des plus grands virtuoses de la guitare portugaise et un des plus grands accompagnateurs de fado, thème ici chanté par Mícia sur les mots du poète lisboète Pedro Tamén. Rappelons que ce titre a été chanté mais aussi joué par de grands artistes tels que le quatuor Kronos ou bien encore le contrebassiste de jazz américain Charlie Haden en duo avec le compositeur lui-même. On peut également rajouter qu'un groupe pratiquant le fado de Coimbra a choisi de se baptiser Verdes Anos en hommage à ce titre très connu au Portugal. Auparavant, Mícia chantait en espagnol Come el agua, puis un clin d'œil typé cabaret à sa grand-mère avec Cha-Cha-Cha à Lisbonne, durant lequel elle était accompagnée par Melek Mechaya, le quintet portugais de musique klezmer. Nous écoutions également le très beau fado Ciúmes de un coração operário, soit Jalousie d'un cœur laborieux, extrait de son album de 2016 enregistré entre deux chimiothérapies, Du primer fado ao último tango, du premier fado à l'ultime tango, l'histoire de sa vie et un titre malheureusement prophétique. Pour conclure ce court hommage à cette grande dame morte trop tôt, la chanson d'Hélène qui nous rappelle que Mícia a habité 5 ans à Paris, en duo ici avec Iggy Pop.

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1: Bienvenue au pays où les chasseurs jouent de la harpe.

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La danso ngoni, c'est la harpe à six cordes des chasseurs Wassoulou au sud-ouest du Mali. Et la Koma, c'est l'importante confrérie des forgerons, capitale pour l'exercice de la chasse. On y rentre à pas compter, lentement, et ceux qui sont admis en son sein n'ont plus le droit de la quitter ensuite. Yoro Sidibé est un danso ngoni fola, un musicien des chasseurs réunis eux-mêmes dans la confrérie des chasseurs, appelée elle la danso ton. Et il restitue ici cette tradition, sans doute l'une des plus anciennes qui soit.

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Des percussions du Wasuloun, voici maintenant le groupe de Lassina Koulibaly, Yann Kadi Faso. C'est en jouant et en dansant lors des mariages, baptêmes et autres événements communautaires qu'il se forme à la musique. Il incarne aujourd'hui, à sa manière, la tentative de créer une musique à même d'exploiter les possibilités des instruments traditionnels de tout le riche Ouest africain lorsqu'on les réunit, avec des musiciens du Mali, mais aussi du Burkina Faso voisin.

Tita est un chant qui encourage les jeunes filles à suivre leur cœur en résistant à la tradition des mariages arrangés et multiples. Les griots sont à la pointe de ce combat car, comme ils le disent eux-mêmes, ils sont tombés amoureux de l'amour. Tita ou Titawati, c'est un mot qui évoque tout simplement le bruissement des habits d'un couple qui danse. Le Mali est un pays où cohabitent plusieurs mondes et avec Ngoni Ba, quatuor dédié à ce luth malien, le Djeli Ngoni, joué par les griots, voici le thème de la rivière. Bassekou Kouyaté nous explique son histoire que lui raconta son propre père Mustapha. Un djinn, autrement dit un esprit surnaturel, jouait du ngoni sur les rives d'un bras du fleuve Niger. Et un griot de ses ancêtres, Djeli Moussa Wulen Kouyaté, croisa le djinn qui lui dit « Pas de problème, tu peux avoir le ngoni avec sa musique ». Et Djeli Moussa intitula le morceau « Balabolo » et ce fut le premier morceau jamais joué sur un ngoni.

L'univers du blues malien est un monde en soi et Boubacar Traoré, le dernier bluesman de sa génération. Autodidacte inspiré par la tradition au Kassonké, sa vie pour le moins tourmentée l'a vu passer du statut de première star de l'indépendance du Mali au début des années 60 à une disparition complète de la vie musicale pendant 20 ans avant de revenir dans les années 1980. Mais la légende de ce style fut sans doute le grand Ali Farka Touré qui chante ici dans la langue Zarma, une autre légende du Niger, Beto, celle d'un passé où pour puiser l'eau dans son courant, il était nécessaire d'offrir une belle jeune fille à la voracité de l'esprit du fleuve.

Le Peul n'aurait que deux buts dans la vie, posséder le plus grand nombre d'animaux au monde et écouter une fois la nuit tombée les histoires racontées par sa délicieuse épouse. Les Peuls ont en tout cas un luth bien particulier, le hodou, véritable pierre angulaire de leur tradition orale. Avec ici l'adaptation d'un chant collectif du village de Ban dans le cercle de Koro, où l'on évoque les grands arbres qui ont poussé près des puits aujourd'hui asséchés et à l'ombre desquels les jeunes du village aiment à se retrouver pour chanter et danser.

Le pays Dogon, au Mali, occupe le sud de la bande sahélienne au sud-est de Mopti. Il est séparé en deux par la falaise de Bandiagara, longue de 200 km et qui en détermine les trois zones d'habitat, le plateau, la falaise et la plaine. Leur culture est riche et des mieux préservés, et il n'existe pas dans le vocabulaire dogon de mots traduisant littéralement la notion de musique pourtant très présente, et le qualificatif qui la désigne signifie en fait tambour. Le jeu instrumental s'apparente ici souvent à une transposition du langage parlé, le chant lui s'exécute en écho et de manière homophonique, jouant la plupart du temps sur quatre notes variables.

À Mopti, l'orchestre Kanaga chante les louanges du mariage. Fuyez le célibat, jeunes gens et jeunes filles, c'est seulement dans le mariage que réside le vrai bonheur, celui du foyer. Soit. D'origine dogon, Soribamba modernise à sa façon la musique initiatique tellement spécifique de ce peuple au rituel fascinant et pouvant se dérouler sur plusieurs générations. Natif de Mopti et fils d'un grand sofa, c'est-à-dire d'un grand guerrier, un empereur du Wasulu, ce qui aurait dû d'ailleurs lui interdire la voix du griot s'il n'avait été orphelin très tôt, il fonde cet orchestre Kanaga en 1969, un nom qui symbolise le dieu Amma, créateur des Dogons dans leur cosmogonie particulière. L'album Dogon Blues signe le retour en 2010 de ce vénérable doyen de la musique malienne.

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2: Chers membres de la délégation nationale, chers festivaliers, mesdames et messieurs, bonsoir. Nous voilà encore une fois de plus pour la 12e édition du Festival au désert.

évocation d'un festival historique et poignant, le Festival au désert 2012 à Tombouctou, deux jours avant la rébellion au Nord-Mali et la chape de plomb qu'elle fit tomber sur toute musique. Un hymne à la paix qui s'éloigne inexorablement. Tombouctou, le Nord, c'est la région des Touaregs, et Tinariwel, pluriel de Ténéré, le désert, est un groupe originaire de Tessalit qui chante aussi bien l'amour du désert que les souffrances de son peuple. Terakaft, la caravane en Tamashek, toujours dans ce courant du blues Touareg, est un groupe apparu plus récemment dont nous écouterons un extrait du premier album enregistré en moins de 4 jours à Bamako.

L'univers du balafon sur Ocoramonde avec le virtuose de cet instrument qu'est Lansiné Kouyaté, musicien précoce qui intègre l'Orchestre National du Mali à l'âge de 12 ans seulement. Il est le plus jeune fils de la fameuse griotte malienne Siramori Diabaté, née dans la tradition des griots de Kela, reconnue pour ses récits de l'épopée de Sundiata. Sundiata, en fait, c'est le fondateur du Mali au XIIIe siècle. Et cette légende de Sundiata, un poète épique en langue mandingue. C'est la chanson Sarah qui voit naître la célébrité de Siramori dans les années 1940. Et Sarah, c'est l'histoire d'une jeune femme déchirée entre l'acceptation du mariage arrangé que ses parents ont conçu pour elle et son propre désir de se marier par amour, ce qui était particulièrement moderne dans ces années-là. Siramori Diabaté, et c'est à noter, qui est aussi une influence majeure pour une chanteuse comme Rokia Traoré.

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Rokia Traoré est une Bambara originaire de la banlieue de Bamako, au Mali. Elle mêle dans sa musique la tradition malienne de la musique mandingue et le modernisme, entre guillemets, occidental. Et c'est, ce n'est pas tout à fait un hasard, un certain Ali Farka Touré qui lui mit le pied à l'étrier en 1995. Récemment, au Festival d'Avignon, elle interprète un spectacle sur l'épopée de l'empereur Soundiata Keïta, fondateur de l'Empire du Mali, comme je vous le disais, et sur la proclamation de la charte du Manden en 1236, un texte formalisé par la suite et considéré comme l'une des plus anciennes références concernant les droits fondamentaux. Et c'est avec la griotte Bako d'Agnon qu'elle travaille à cette occasion sur cette fameuse épopée.

Au pays Bambara, on a ajouté une quatrième corde au ngoni des Peuls et des Maures. Cette sorte de petite guitare, caisse en forme d'embarcation sur laquelle est tendue une peau de vache, existe aussi bien dans sa forme aiguë, le ngoni missine, que dans sa forme grave, le ngoni bas. Et Moriba Koita maîtrise très tôt les deux. Arrive alors Makanbadje Tunkara qui en 1985 ajoute pas moins de 3 cordes à l'instrument, une pour les basses et 2 pour les aigus. Le ngoni Djuru Wulofila est né et entraîne l'instrument du côté du blues où il supplante dans le répertoire malien la guitare. Formé à l'ancienne par son père Modi, dans la plus pure tradition orale où il était plus important de connaître tout le répertoire par cœur que d'apprendre à lire, Makan Tunkara est aujourd'hui reconnu par ses pairs comme Djeli Kuntigi, autrement dit le chef des griots maliens.

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« Cuéntame un cuento », demande cette voix d'enfant dans un chant venant d'Argentine. « Raconte-moi une histoire longue jusqu'à ce que je m'endorme. » Bon, c'est une demande claire, mais pas évidente à faire. Déjà par rapport au temps, on sait que certains enfants prennent un malin plaisir de s'endormir bien après la fin de l'histoire, quelconque d'ailleurs, certainement par l'envie d'en entendre la fin. Sinon, cela peut être frustrant ou on peut rêver cette fin une autre manière, peut se dire l'enfant certainement. Et puis, quelle histoire raconter? Celle du congrès de la musique arabe du Caire en 1932 ou celle d'un chanteur des rues du Népal ou bien une autre d'un cousin kurde? Et il y a aussi celle de l'amour et du rire qui vient de la Chine. C'est dur de choisir.

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0: C'était l'adieu à Funary, un village de pêcheurs en Écosse, et l'arrangement de cette mélodie traditionnelle a été fait par le groupe Tannehill Weavers, qui a enregistré vraisemblablement à la fin des années 70. L'album de ce groupe folk avec le chant traditionnel en question est sorti le 1er janvier 1979. Et avant, les chanteurs de Bahamas, Clifford Ellis et Stanley Thompson, accompagnés par d'autres voix, ont interprété « J'ai rencontré ma mère ce matin », un chant bien rythmé et pas vraiment fait pour endormir un enfant. Mais bon.
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0: Ensuite, c'est en Inde qu'on va aller pour étendre l'oreille. On va écouter non seulement les ragas traditionnels comme Raga Bageshri, Gat In Tintal, interprété par deux joueurs de sarod, qui est un instrument à cordes pincées apparu au 19e siècle dans le nord du pays, et un joueur du tabla. Après, on écoutera une véritable panoplie d'instruments traditionnels indiens comme des percussions représentées par le dit tabla et son interprète chantant le rythme tout à fait non-européen. Et puis on entendra le son d'une vielle indienne, d'une flûte nar et d'une flûte double pawa. Les premières mesures à 80 cm voire 1 mètre et dépendent de la taille de la branche choisie et de la capacité respiratoire du joueur aussi. Cet instrument a une embouchure, c'est une simple section du tuyau qui est parfois équipée d'une embouchure en fer blanc. D'habitude, le joueur s'accompagne lui-même par un bourdon vocal. Mais la flûte pawa le remplace par le son constant du second tuyau dont elle dispose. Elle a également plus que 4 trous de la flûte nar. Pour fabrication de cette dernière, on utilise les tiges ligneuses du Sako Kangor, une plante arbustive. Mais écoutons Raga Bageshri d'abord.

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Vous avez sans doute reconnu le son de sitar, mais celle-ci était une sitar indienne sur caisse. Elle rappelle un peu le son du cymbalum européen et c'était une mélodie jouée par Om Prakash Khorsasia, une capture qui fait partie du disque du CNRS et du Musée de l'Homme sorti en 1990. On est toujours en Inde, même si c'est que dans les paroles de la chanson qui suit, car c'est une zamba de l'Argentin Jorge Carfune. Et lui, il nous amène dans le monde hispanique de l'Amérique du Sud.

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1: Nous voilà dans le sud du continent américain et nous commençons avec la voix d'Hector Pavez interprétant une mélodie traditionnelle du Chili. Puis Jorge Gordillo avec sa voix et son sikou, qui est la flûte polycalam à plusieurs tubes qu'on a tendance à confondre avec la flûte de pan. Jorge Gordillo donc, il est accompagné par le tambour bombo d'Alfredo Abalos et il nous chante la zamba de Candelaria, composée dans le style de la tradition sud-américaine. Il est suivi par Jorge Carfun et encore lui qui s'accompagne à la guitare cette fois-ci. Et puis on écoutera un arrangement étonnant et tout à fait classique de la Zamba de Vargas, une mélodie traditionnelle venant vraisemblablement de l'Argentine. Et c'est ce morceau qui nous amène à la musique précolombienne de Pérou, le pays où nous restons par la suite avec les voix des femmes enregistrées dans la communauté des Queros, un peuple descendant des Incas vivant à haute altitude dans les montagnes des Cordillères.

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0: Après la musique précolombienne, encore présente sur le continent sud-américain, nous sommes passés à la musique traditionnelle castillane précédée par celle de Baléares, notamment celle de l'île de Majorque. Et ainsi, nous sommes revenus en Europe pour y évoluer grâce aux mélodies que les musiciens itinérants ont jouées un peu partout sur le vieux continent.
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0: Et nous commençons par la Hongrie et sa musique qui a gagné non seulement toute l'Europe centrale, mais aussi des contrées plus à l'ouest. Certaines de ces mélodies vous seront sans doute familières, et peu importe la langue chantée, elles nous appartiennent à tous. La provenance d'une musique traditionnelle peut être, dans ce cas spécifique, et migratoire, attribuée à la Hongrie, la Russie, la Roumanie ou bien à un autre pays. Et au début, nous trouvons une triste mélodie jouée par un célèbre orchestre tzigane intitulée en hongrois « Búcsúzó »« Adieu en bon français ». Elle est suivie par une autre mélancolie musicale chantée par Sara Gorbi en russe cette fois-ci, et elle parle des astères d'automne. Une fois en Europe, nous visitons brièvement la Bulgarie et la Biélorussie aussi.

0: À la fin de cette promenade musicale, on a entendu la danse juive qui nous vient du folklore biélorusse. Vous avez certainement reconnu la mélodie bien populaire qui a tellement voyagé qu'elle se retrouve tout d'un coup dans le répertoire traditionnel de ce pays. Mais l'itinérance musicale ne s'arrête pas là, évidemment.
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0: Les musiciens itinérants existaient depuis toujours. Les troubadours et des ménestrels étaient les héritiers des époques anciennes, au-delà du temps de la Grèce antique et ses musiciens, poètes et divers conteurs. Ce phénomène du voyage est propre à chaque artiste ou presque. Tout en restant en Europe, on va donc évoluer dans la suite de ce programme musical et traditionnel avec quelques mélodies des Kletzmorim, des musiciens itinérants qui ont participé eux aussi et à leur manière au mouvement migratoire européen. Au début, on entendra un musicien de nationalité canadienne avec des ancêtres allemands et polonais, Ben Zimet. Il ouvre la danse, si j'ose dire, en chantant, je cite, « Je suis né au village, au pré en liberté. C'est toi qui as emprisonné mon cœur. » La Ptisser, tel est le titre de ce morceau, est donc la première des mélodies de cette partie, une mélodie d'amour. Elle est suivie par les noces d'argent apportées par des Kletzmorim de l'Est. Je parle de la Russie et de son folklore qui est en partie juif. Ensuite vient Cecilia Mia, ou Cecilia Mia, comme vous voulez, dans une version bulgare, jouée par Yefim Zubritsky au violon, Frédéric Fraisse à la contrebasse et Misha Nissimov à l'accordéon, le disque enregistré en 2004 à Paris. La suite date un peu, il est vrai, car le chanteur, lui, Waldman, interprète ce chant religieux enregistré vraisemblablement au début de la seconde moitié du XXe siècle, car ce morceau est repris d'un disque vinyle pour des éditions ultérieures.

La chanteuse Eva Wolitzer a interprété en ladino une mélodie triste du répertoire séfarade, mais je suis sûr que le klezmer à la russe, qu'on a entendu avant et qui a repris une partie de la fameuse mélodie des soirs moscovites, vous a été familier. La suite de cette chanson russe dédiée aux bannis de la Sibérie est nettement moins connue. Ces nouvelles paroles sont écrites par David Echet et chantées et jouées par Kazbek. Le voyage ou le déplacement quelconque était souvent accompagné par la musique et le chant. Telle est la nature humaine, d'exprimer presque tous ses sentiments par d'autres moyens que la parole ordinaire. Et les Tziganes ont été toujours les maîtres de cela, probablement parce qu'ils ont voyagé, entre guillemets, plus que les autres. En tout cas pas trop mal. Et cela a laissé aussi des traces musicales, évidemment.

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1: De Rajasthan au Maroc, en passant par l'Albanie et le Cameroun, partout le cheval est célébré, choyé, mais craint aussi, surtout quand un chevalier le monte. Les Cosaques, par exemple, ils ont laissé une trace profonde dont le souvenir populaire, et ça jusqu'au Paris.

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1: Il n'y a pas que des hommages et des histoires chevaleresques dans la musique traditionnelle. Il y a aussi des mésaventures, comme ce cheval recalcitrant qui ne veut pas avancer et qui, du coup, risque d'être vendu. Là, si on réussit bien le vendre, on peut tranquillement fêter la transaction. Mais quand un cheval disparaît, volé, c'est une autre paire de manches.

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1: La recherche d'un cheval disparu peut donner parfois la naissance à une vraie épopée, comme en Kalmouki, où ce peuple kalmouk vivait dans les vastes steppes mongoles. En France, par contre, la réponse à la question « Où qu'est mon cheval ?» peut être simple comme bonjour. Il est chez le voisin.

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1: Quand le cheval boit le vin, ce n'est pas commun. Et c'est le thème d'une cantate portugaise comique. L'humour contre l'alcoolisme, tout un programme. Mais celui qui a vu le cheval rouge en Bretagne, était-il à jeun, lui ? Pas si sûr. Mais levons les yeux au ciel à présent. Détrompez-vous, c'est pour regarder les colombes, un autre symbole porteur en général d'espoir et de la paix.

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1: Le combat de la colombe et du pigeon, une scène pas commune et difficile à imaginer. Mais en Éthiopie, on l'a fait et on a chanté également ce chant de Bagana, une grande lyre, nous introduit en Afrique où la colombe est un symbole particulier et se transforme parfois en princesse.

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1: Le pigeon voyageur, porteur des messages, un coursier de l'époque. Il était important partout dans le monde, en Irlande comme à Hong Kong ou en Afrique. Donc, il est normal qu'on lui a consacré quelques chants.

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1: Nous sommes toujours et nous restons chez les volatiles, mais chez ceux qui ne volent pas tellement. Par contre, on les vole parfois. On descend donc sur terre, dans les basses-cours notamment. Les occupants des poulaillers sont au centre de cette fin de voyage animalier et musical.
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Carlos Gardel, en 1934, chantait « El día que me quieras », le jour où tu m'aimeras, un de ses derniers tangos, un des plus célèbres aussi, qui sera repris un nombre incalculable de fois. C'était un an avant sa mort, dans un accident d'avion en 1935. Carlos Gardel, dont la voix unique et bouleversante porte le tango de cœur en cœur, incarne le tango argentin. Et pourtant, il est né toulousain en 1890 de parents français. En 1892, sa mère et lui quittent la France pour Buenos Aires, la ville où il deviendra une légende. Si Gardel est l'incarnation du tango chanté, d'autres ont marqué le tango instrumental, comme Aníbal Troilo, compositeur émérite et maître du bandoneon ici avec son orchestre, accompagnant Raoul Berone dans Mal.

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1: Olivier Manouri au bandoneon dans la Yumba, composition d'Osvaldo Pugliese. Auparavant, nous écoutions Astor Piazzolla, enregistré au Philharmonic Hall de New York au début des années 80, dans le titre Todo Buenos Aires, Tout Buenos Aires. Il est vrai que Piazzolla a eu ce pouvoir d'incarner à lui seul le tango dans la seconde moitié du XXe siècle, à l'instar de Gardel, qui lui était l'icône du tango chanté dans l'entre-deux-guerres. Les quelques lignes signées Georges Moustaki à l'arrière du 33 tours « Révolution du tango », d'où est tiré ce titre de Piazzolla, sont savoureuses. Je voudrais lui rendre hommage sans avoir à invoquer Béla Bartok ou John Coltrane. Et oui, au début des années 80, Piazzolla n'avait pas encore tout à fait l'aura qu'il a gagnée avec le temps. À suivre la célèbre ballade « Pour un fou »,« Ballada para un loco », fruit de la collaboration historique entre Piazzolla pour la musique et Horacio Ferrer pour les paroles. On se souvient de l'opéra Maria de Buenos Aires. Ballada para un loco, ici dans la version moderne de Julia Zenko, qui en 1998 inscrivait ses pas dans ceux de ses illustres prédécesseurs, parmi lesquels Amelita Baltar ou Roberto Goyeneche.
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À la suite de Julia Senko dans Balada para un loco et de Noela Mancada dans Sueño de Juventud, Rêve de jeunesse, c'était Sophia Rey dans Uzia de John Zorn sur le 25e volume de Book of Angels de l'Américain sur son label Tzadik Records. Cette petite digression me permet de rappeler ici que la vocaliste portaigne a collaboré à de très nombreuses reprises avec Zorn, aussi bien au concert qu'au disque. C'est d'ailleurs grâce à l'Américain qu'elle rencontra le guitariste Marc Ribot, avec lequel elle nous a offert en 2017 cette belle relecture du titre de la chilienne Violeta Parra, El Gavilán, le faucon.

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1: El Gavilán, le faucon, un des titres emblématiques et avant-gardistes de Violeta Parra, ici réinterprété avec grand talent par Sophia Rey et le guitariste américain Marc Ribot. À suivre, quatre artistes qui furent des étoiles de l'âge d'or du tango et qui nous offrent des joyaux de leur carrière discographique. Juan D'Arienzo, violoniste et chef d'orchestre, né en 1900. Ricardo Tanturi, pianiste, compositeur et chef d'orchestre, né en 1905. Osvaldo Fresedo, bandoneoniste et chef d'orchestre, né en 1897, qui enregistra autour de 1200 titres durant sa longue carrière. Et le plus jeune d'entre eux, avec lequel nous débutons d'ailleurs, Horacio Salgan, compositeur, pianiste et chef d'orchestre, né en 1916 et mort en 2016 à l'âge de 100 ans.

Quatre représentants de l'âge d'or du tango, âge d'or que l'on a coutume de situer entre 1940 et 1955, Horacio Salgan, Juan D'Arienzo, Ricardo Tanturi et Osvaldo Fresedo. Les plus attentifs auront repéré un intrus que nous venons d'écouter. Il s'agit de Raúl Garrello, lequel est né en 1936 et ne fait pas partie du club de l'âge d'or, eh oui, mais il a eu une très belle carrière, on est bien d'accord. Il collabora longtemps avec Aníbal Troilo en jouant dans son orchestre dès 1963, puis avec beaucoup d'autres artistes. Et c'est surtout dans les années 80 et 90 qu'il s'est fait vraiment connaître en travaillant notamment avec Horacio Ferrer. Il a même été soliste d'un concert du Nouvel An à Toulouse, c'était en 1997 avec notre Michel Plasson national à la baguette. Après ce set exclusivement instrumental, retrouvons le tango chanté avec là encore des pointures, Amelita Baltar et Roberto Goyeneche, tous deux accompagnés par Piazzolla, Julio Sosa qui refermera la marche et pour ouvrir le banc, Lydia Borda qui nous parle de son quartier.

L'Uruguayen Julio Sosa, étoile filante, mort en 1964 à l'âge de 38 ans, qui trouva la gloire non dans le cadre du tango uruguayen, mais bien dans celui du tango argentin. Sur l'air très célèbre de la Comparsita, il glosait sur les vertus du tango, sorte de narration courante dans l'histoire du genre, appelée recitado durant l'âge d'or. À présent, Juanjo Mazzalini interprète le bien nommé La Ultima Copa, le dernier vers, dans un arrangement de Leonardo Terruggi, dernier vers, car nous allons bientôt refermer notre parcours argentin.

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1: C'est avec deux immenses représentants de l'âge d'or du tango, Ada Falcón dans la Última Copa, le dernier vers, et Carlos Gardel dans Adios Muchachos, salut les gars, que nous refermons notre balade argentine. À suivre, une heure et demie consacrée à Cuba sur Okora Monde. Nous écoutons pour l'heure successivement Compay Segundo, qui connut une notoriété internationale grâce au film documentaire de Wim Wenders en 1999, Benny Moré avec sa voix aiguë géniale, et puis Selena González.

l'inventif groupe vocal sampling dans deux titres fusionnés, Dos Gardenias et 20 años. Dos Gardenias est la plus célèbre des chansons composées par la cubaine Isolina Carrillo, un titre datant de 1945. 1945, c'est l'année qui vit naître à Pointe-à-Pitre, en Guadeloupe, le pianiste de jazz Alain Jean-Marie. Nous l'écoutons dans deux versions de Dos Gardenias qu'il a enregistrées, toutes deux bien différentes. C'est pour cela que je vous les propose.

un pot-pourri Xavier Cuga, ou plutôt Xavier Cugat, avec successivement Miami Beach Rumba, Babalu, Mambo Negro et un de ses titres les plus célèbres à l'instant, Perfidia. L'homme est né en 1900 en Catalogne. Bien qu'espagnol, il a émigré à Cuba à l'âge de 5 ans, où il devient premier violon de l'Orchestre symphonique de la Havane dès l'âge de 12 ans. La suite appartient à la légende. Revoici Perfidia dans une version retenue par Wong Kar-wai pour son film 2046 et à la suite, trois grands noms de la musique cubaine, Rita Montaner, La Lupe et Omara Portuondo.

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Omara Portuando dans Dónde Estabas Tú, où étais-tu ? Un boléro qui swing et donne envie de danser, d'ailleurs, c'est peut-être ce que vous étiez en train de faire. À suivre, Ibrahim Ferrer dans Broca Manigua, suivi d'Eliades Ochoa dans Volver, puis deux représentants du genre Nueva Trova, Pablo Milanés et Silvio Rodríguez.

0: Silvio Rodriguez dans En busca de un sueño, à la recherche d'un rêve, et juste avant lui, Pablo Milanes dans Para vivir, pour vivre. Ils représentent tous les deux la Nueva Trova, ce mouvement musical cubain né dans les années 60, 10 ans après la révolution cubaine, fusionnant la chanson folklorique traditionnelle avec des influences modernes, souvent engagées politiquement et socialement. En voici un exemple probant avec Una canción necesaria, une chanson nécessaire, de l'auteur-compositeur-interprète Vicente Feliu, que l'on trouve sur l'album consacré au Che Guevara, titré Che, hasta la victoria siempre.
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1: Successivement, nous écoutions Amaury Pérez avec une touche andine, Pedro Luis Ferrer et à l'instant Sara González qui fusionnait la tradition avec l'instrumentarium moderne tout en restant fidèle à la culture cubaine. On poursuit et on referme ce chapitre cubain avec Omara Portuando en compagnie du chanteur Amaury Pérez, que nous retrouvons aussi, et du trompettiste Alexander Abreu. Il nous interprète « Con dos que se quieran », deux personnes qui s'aiment.

Salam Dance, un duo joué au oud par Georges Sawaya, musicien libanais très reconnu et très respecté, et Mario Sawaya à la darbouka, cordes pincées et tambour à main, simple et efficace. Cet instrumental introduit l'album Arabic Songs of Lebanon and Egypt, chants arabes du Liban et de l'Égypte, constitué de pièces jouées et chantées par le Georges Sawaya Trio et un chœur de femmes enregistré à Washington en 1956. Un trésor de notre discothèque de Radio France, la plus importante en Europe en nombre de références, et c'est toujours un véritable plaisir de dénicher des pépites et de vous les partager. Le crépitement du micro-sillon rajoute à la magie.

Tawil balak ya haboub, sois patient mon bien-aimé, c'est dit. Georges Sawaya au oud et au chant, Stéphane Dirtadian au violon, Philippe Boutara à la darbouka et Michel Sawaya au daf, ainsi que le chœur Sawaya avec toute la famille côté femme, Adèle, Juliette et Marie Sawaya, nous interprétaient deux chansons d'amour du Liban, un micro-sillon enregistré à la fin des années 50, tout comme le premier disque enregistré aux États-Unis dont nous écoutions des extraits juste avant. Allez, nous écoutons l'instrumental endiablé qui referme ce disque et nous continuons ensuite avec d'autres artistes libanais, notamment Nasser Makroul et son bouzouk.

Nasser Makhroul au bouzouk, Mahmoud Ajrouch à la flûte Naï, Mohamed Al-Sabsabi à la sitar Kanoun, Saïd Salam au oud et côté percussion, Abed Mouzakzak à la darbouka et Abdel Karim Kazmouz sur son tambour Rik nous proposait une évasion au Liban. C'est le titre de cet album enregistré au mi-temps des années 70 par Pate Marconi. Le cèdre en partage sur Okora Monde. Le cèdre, arbre dont le bois est la source de vie, représente la force, la résilience et la permanence pour les Libanais, en plus de figurer au centre de leur drapeau national depuis déjà plusieurs décennies. Parmi les musiciens que nous venons d'écouter, il y a Mohamed Al-Sabsabi à la sitar Kanoun. Je vous propose de l'écouter ici en solo dans le très impressionnant Nourawand, qui représente la beauté de la sitar classique au Liban.

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1: Matar Mohammad, grand maître du luth bouzouk, enregistré en concert au théâtre de Beyrouth en 1972 par les bons soins de Jalal Khoury, qui avait gardé les bandes dans ses archives personnelles et qui s'était assuré, 3 mois avant la disparition du musicien en 1995, de la collaboration de ce dernier à cette production, publié sous forme d'un disque de la Maison des Cultures du Monde et intitulé rétrospectivement après la mort du musicien, Liban, Matar Mohammad, 1939-1995, hommage à un maître du bouzouk. Restons au Liban avec un autre instrument, la voix humaine. Nous écoutons Rida Ramal a cappella dans Taltim, battement de coulpe, un extrait d'un disque au sein duquel le chanteur nous invite à la plus grande fête de la communauté chiite, Ashura, commémoration du martyr de l'imam Hussein, événement historique qui a marqué la communauté chiite. Le chanteur présente ici une interprétation habitée du huzn, la tristesse, en psalmodiant de manière tout à fait saisissante. Assalam.

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0: Amen.
1: Poème en l'honneur de la famille du prophète, pièce qui appelle à la dignité, la tristesse contenue, l'admiration presque sacrée, chantée ici en arabe classique mais dans le style du Mukhana libanais par Mohamed Ramal et ses musiciens. Cet extrait du disque « Liban, l'épopée de l'Ashura », une production de l'Institut du monde arabe.

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2: Ziad Harbani est un artiste libanais né en 1956 à Antelias, fils de la célèbre chanteuse Fayrouz et du compositeur Assi Harbani. Il est largement reconnu pour ses talents de musicien, de compositeur, de dramaturge et d'acteur. Il nous chantait ici Shuhal Liam, titre qui se traduit par « Quelles sont ces journées ?», expression qui reflète une nostalgie ou à tout le moins une réflexion sur les temps actuels par rapport au temps passé. Nous restons dans la galaxie de Ziad Harbani, ce touche-à-tout de génie avec « Salahalouni El Nas, les gens m'ont demandé », la célèbre chanson qu'il écrivit pour sa mère, Fayrouz, en 1973, alors qu'il n'avait que 17 ans. Nous écoutons cette très belle mélopée dans l'interprétation de la chanteuse de jazz franco-libanaise Emma Pratt sur son album « Ahama ». À sa suite, nous écouterons la maman de Ziad Harbani elle-même.

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1: Fayrouz, la diva libanaise dans Hal Mahata, La Gare, comédie musicale des Rahbani Brothers, les frères Rahbani étant son époux, Assir Rahbani, et Mansour Rahbani, le grand poète. Un enregistrement de 1973 qui capture l'essence de cette œuvre remarquable. Auparavant, nous avons également eu un extrait de l'album Fayrouz in America, paru en 1971, une compilation de divers de ses concerts donnés outre-Atlantique, aux USA, notamment à Carnegie Hall, mais aussi au Canada, pays qui n'est pas le 51e État des États-Unis, qu'on se le dise. Et puisqu'on parlait de comédie musicale, il est bon de rappeler que les frères Rahbani en ont composé plusieurs. Leur collaboration a d'ailleurs marqué profondément l'histoire musicale du Liban et même tout autour du pays. Voici un pot pourri de leurs œuvres, un brin kitsch et toutes réjouissantes.

Fayrouz dans les opérettes libanaises, les comédies musicales libanaises, les chansons de variété pop libanaise, toutes composées par les frères Rahbani, entité sous laquelle ce duo, durant des années, révolutionna la scène musicale au Liban et au-delà. Les frères Rahbani, à savoir Assi, l'époux de Fayrouz, et Mansour, le frère, connu essentiellement pour sa plume de poète. Le fils de Fayrouz et de Assi, Ziad Rahbani, n'est bien sûr jamais trop loin. Il est dans le prolongement, en quelque sorte, du père et de l'oncle, leur héritier indiscutable, mais un compositeur génial dont je vais vous proposer en intégralité son album culte, Benesbe Labokra Chou. Mais avant cela, voici ceci.

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2: Ziad Harbani 0007, le thème de Monty Norman pour James Bond à la sauce libanaise. Ziad Harbani est bien plus encore que son père et son oncle, les Harbani Brothers, un compositeur à l'éclectisme flamboyant. En 1978, âgé de 22 ans, il sort au Liban son album culte Ben Esber, La Bokra, Chou, titre qui se traduit littéralement par « Et pour demain, quoi ?» Question en suspens, en gros, qu'est-ce qui nous attend demain ? Il s'agit de la musique de sa propre pièce éponyme, diatribe sociale sur la société béroutine, soulignant les difficultés de vivre dans le climat social et politique tendu de la guerre civile libanaise. Écrite, mise en scène et jouée par Harbani, la pièce suit le quotidien et les vicissitudes d'un jeune couple tenant un café au cœur de Beyrouth. Cette œuvre, longtemps introuvable, a été rééditée en 2021 par le label We Want Sounds. Elle fusionne habilement la musique arabe traditionnelle avec des influences occidentales telles que la bossa nova, le jazz, le funk, créant une ambiance unique et très métissée. On pense par moments à Lalo Schifrin et ses musiques de films, voire à Gainsbourg et son histoire de Melody Nelson parue en 71, 7 ans plus tôt. Je vous en propose l'écoute intégrale, une quarantaine de minutes de bonheur sur Okora Monde.

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